0: La danse, c'est aussi une philosophie. Et si je peux me permettre, je peux dire même que j'ai les idées beaucoup plus claires depuis que je fais de la danse. C'est vrai.
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